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0: 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Tout de suite, voici l'actu internationale avec le journal de RFI.
1: 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Le journal tout de suite avec Candice Mazotomazic. Bonjour Candice.
2: Bonjour Amélie et bonjour à toutes et à tous. C'est un acte de terreur, la réaction de l'ambassadeur américain en Israël face aux nouvelles attaques de colons israéliens en Cisjordanie occupée. Voilà 4 jours que plusieurs familles palestiniennes sont terrées chez elles, leurs maisons encerclées. Plus de détails de notre correspondante dès le début de ce journal. Exposer sa version de la guerre, un haut responsable des gardiens de la Révolution accorde un entretien exclusif à une chaîne américaine. L'occasion pour Téhéran de contester le récit qui en est fait par certains pays occidentaux. Au sommaire également, la deuxième épidémie d'Ebola, la plus importante enregistrée en République démocratique du Congo. C'est le constat de l'OMS qui cherche désormais à changer de stratégie pour endiguer les contaminations. Et ça passe notamment par une augmentation drastique du nombre de lits dans les centres de santé. Et puis c'est une conséquence des canicules à répétition. Des montagnes qui bougent sous l'effet de la chaleur en France, deux refuges ont dû fermer à cause des éboulements. Des familles palestiniennes retranchées chez elles, des colons qui encerclent leur maison, assiégés depuis 4 jours maintenant. De nouvelles violences en Cisjordanie occupée, ça se passe à Kousra, près de Naplouse, dans le nord du territoire. L'armée israélienne a fini par se rendre sur place, elle a démantelé l'avant-poste illégal qui avait été installé, mais aucun colon n'a été délogé. Frédéric Misselin, vous êtes la correspondante de RFI à Jérusalem. Des affrontements ont éclaté hier et de nouvelles tentatives d'évacuation semblent encore en cours.
3: Oui, Candice, sur une colline isolée du village de Kousra, deux familles palestiniennes sont terrées chez elles, terrorisées. Jour et nuit, une dizaine de colons lancent des pierres, bloquent l'accès à leur maison. Impossible d'entrer ou de sortir depuis 4 jours, racontait hier soir Aïcha Abourida, une des habitantes.
4: Nous sommes assiégés par les colons, mais nous tenons bon. Avec l'aide de Dieu, nous ne quitterons pas notre maison, quoi qu'il arrive, malgré les coupures d'eau et d'électricité, et malgré leurs attaques répétées qui visent à nous déplacer.
3: L'attitude de l'armée israélienne pose question. Un haut gradé s'est déplacé hier à Kousra. Il a discuté avec les familles. La situation a été qualifiée d'inacceptable. La tente des colons installée devant les maisons palestiniennes a été démantelée. Mais les colons, eux, n'ont pas été délogés.
2: Et Frédéric, l'armée s'était retirée hier avant de revenir donc ce matin?
3: Oui, hier, les soldats ont laissé les deux familles palestiniennes seules face à la violence. Ils sont revenus ce matin très tôt à Kousra. L'armée nous a confirmé avoir démoli 2 avant-postes illégaux. Un suspect a été arrêté, mais des colons ont encore été vus ce matin à proximité des maisons. Pour Yuli Novak, le directeur de l'ONG israélienne de défense des droits humains, B'Tselem, le problème est beaucoup plus large.
5: Ce qui se passe à Kousra n'est pas un incident isolé. Des milices de colons, appuyées par l'armée israélienne, étendent leurs attaques aux villes et villages palestiniens, s'emparant des terres, attaquant les maisons et chassant les familles. Le nettoyage ethnique par Israël en Cisjordanie s'accélère et s'étend aux vues de tous.
3: Sur les vidéos prises ces derniers jours par la famille assiégée, on voit clairement certains soldats sympathiser avec des colons, faire des prières avec eux. L'armée affirme qu'elle assigne un bataillon supplémentaire en Cisjordanie occupée pour rétablir l'ordre.
2: Frédéric Misselin en direct de Jérusalem et puis une réaction ce matin de l'ambassadeur américain en Israël qui est pourtant un défenseur de la colonisation en Cisjordanie occupée. Il évoque sur X un acte de terreur, des images répugnantes. Il assure que Washington a été très impliqué dans les efforts pour mettre fin au siège en cours et pour éliminer, je cite, « Israéliens qui ont fait cela ». C'est une interview rare, presque inédite, même un très haut responsable des gardiens de la Révolution s'est exprimé hier soir sur la chaîne publique américaine PBS. À moins de 3 mois des élections de mi-mandat aux États-Unis, l'objectif affiché est clair, Abla Junaidi, faire entendre directement à la population américaine leur récit de la guerre.
4: Dans cette interview de 9 minutes, le conseiller de haut rang du commandant du corps des gardiens de la Révolution, Mohamed Reza Nakdi, dit vouloir contester le récit de la guerre par les médias occidentaux. Selon lui, Washington voulait renverser le pouvoir iranien et désintégrer le pays. Deux objectifs qui, affirme-t-il, ont échoué. Le temps joue pour nous, ajoute Nakdi. Plus la guerre dure, plus l'Iran apprend à combattre l'armée américaine. Interrogé sur l'idée de prolonger la guerre jusqu'au départ de Donald Trump, l'homme ne dément pas. Il évoque au contraire une stratégie d'attrition, rendre politiquement insupportable pour les États-Unis le coût d'une nouvelle guerre contre l'Iran. Le responsable en profite pour lancer une accusation qu'il espère percutante dans une société américaine hautement polarisée. Il accuse Trump et son entourage de profiter financièrement du conflit, appelant même le Congrès à comparer leur patrimoine avant et après la guerre. Une manière de dire aux Américains que le gouvernement ne fait pas cette guerre pour sa propre population. Pas un mot de la répression infligée aux Iraniens sous couvert de la guerre contre l'Amérique. Dans cette interview réalisée en Iran même, le corps des gardiens de la Révolution est classé terroriste par nombre de pays occidentaux, dont les États-Unis.
2: Justement, la répression infligée aux Iraniens et Iraniennes au cœur d'une déclaration commune publiée hier soir. L'Union européenne et une trentaine de pays, dont la France, le Canada ou encore le Royaume-Uni, dénoncent les exécutions judiciaires qui se multiplient ces derniers mois en Iran. Selon les signataires, la République islamique cherche à faire taire les dissidents, intimider des communautés et punir des personnes exerçant leurs droits fondamentaux. L'ONU estime à 56 le nombre de mises à mort ordonnées par Téhéran, et ce depuis les premières pendaisons liées aux manifestations du début de l'année. Dans le reste de l'actualité internationale, les mots de la première ministre japonaise Sanae Takaichi, elle juge absolument inacceptable la visite du président russe Vladimir Poutine dans les îles Kuril, un archipel également revendiqué par Tokyo. Pour le Japon, ces îles font partie du territoire national. Un peu plus tôt dans la journée, le Kremlin annonçait donc le déplacement sur place et pour la première fois de son chef Vladimir Poutine, un archipel qui est donc disputé entre la Russie et le Japon. 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C'est officiellement la deuxième plus grande épidémie d'Ebola jamais enregistrée. Elle est même en passe de devancer celle qui avait frappé l'Afrique de l'Ouest entre 2014 et 2016. 2061 décès recensés en République démocratique du Congo. 4449 cas confirmés. Des chiffres présentés hier par l'Organisation mondiale de la santé qui peine encore à reconnaître sur place les zones de forte transmission. C'est notamment le cas autour de Bounia, l'épicentre de l'épidémie, où une partie des cas n'a toujours pas été détectée. De quoi pousser l'OMS à changer son fusil d'épaule et annoncer de nouvelles mesures, Patient Ligodi.
6: Premier objectif, augmenter rapidement les capacités des prises en charge. Tedros Adhanom Ghebreyesus annonce que l'OMS veut tripler le nombre des lits pour atteindre 3000 places dans les 12 prochaines semaines, avec un besoin estimé à 3 agents de santé par patient. Cette montée en puissance se trouve dans le financement. Anne Ancia, représentante de l'OMS en RDC, explique que le premier plan national congolais, prévu

0: 3 mois.
1: Passion Ligaudy. Et puis l'Europe va encore suffoquer. Une nouvelle vague de chaleur s'abat sur le vieux continent. C'est la 5e depuis le début de l'année. En France, 80 départements sont placés en vigilance orange aujourd'hui. Le thermomètre pourra franchir la barre des 40 degrés dans le sud du territoire. Un mercure qui affecte même la stabilité de la montagne. Deux refuges des Alpes ont été contraints de fermer leurs portes. En cause, le danger mortel provoqué par les chutes de pierre. Les explications, c'est avec Thaïs Moreau.
2: Depuis le début de l'été, plusieurs éboulements ont eu lieu dans le couloir du Goûter, voie empruntée pour arriver sur le plus célèbre sommet de France, celui du Mont Blanc. Mi-juillet, deux alpinistes tchèques y sont morts sous des chutes de pierre mélangées à de la glace.
3: Donc de la glace qui n'a plus véritablement son rôle de ciment, parce que tant que la glace est à température largement négative, pas de problème. Par contre, quand la glace se rapproche de 0 degré, elle n'a plus le même rôle de ciment.
2: Ludovic Ravanel, directeur de recherche au CNRS et géomorphologue.
3: Tous les sommets dans les Alpes, évidemment, ne vont pas s'écrouler, ne vont pas se déstabiliser, parce qu'il y en a plein qui, pour des raisons géologiques, sont complètement stables. Par contre, il y en a également plein qui ne doivent leur stabilité que par la présence de la glace permise par le permafrost.
2: Le permafrost est le gel permanent des sols. Mais avec des températures exceptionnellement élevées et une première canicule dès le mois de mai,
3: les parois rocheuses, les terrains de haute montagne ont accumulé énormément d'énergie. Mais contrairement aux glaciers qui se voient et qui fondent à vue d'œil, le permafrost, lui, se dégrade également, mais sans se voir. Ça se voit seulement à l'occasion des écroulements rocheux qui sont la conséquence de cette dégradation.
2: Ludovic Ravanel dit craindre d'autres éboulements puisque la chaleur restera piégée dans la roche pendant encore quelques mois.
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4: Allez, prochain rendez-vous avec RFI sur l'antenne de Fréquence 7, demain matin dès 10h. Tout de suite, il est l'heure de faire un point météo. Et la vigilance orange canicule se poursuit aujourd'hui sur toute l'Ardèche, car la journée sera ensoleillée et chaude. On attend jusqu'à 38 degrés au Vence et à Aubenas, 37 à Privas et à Nonet et 30 degrés à Coucouron. Et la fin de semaine, eh bien demain l'après-midi pourrait tourner à l'orage et il y aura un risque orageux tout le week-end.
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4: Ce soir, dans les rediffusions de l'été, dès 19h, vous retrouverez Électrique. À 20h, il y aura La Tête dans le Sillon. Et à 21h, État Brut. Et tout de suite, on va repartir en musique avec Slumb.

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0: Une première.
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0: Ah bon, d'accord. 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
2: Il est 11h30, on fait tout de suite un point météo et la vigilance orange canicule se poursuit aujourd'hui sur toute l'Ardèche car la journée sera ensoleillée et chaude. On attend jusqu'à 38 degrés au Vence et à Aubenas, 37 à Privas et à Nonay et 30 degrés à Concouron. Et la fin de semaine, eh bien demain l'après-midi pourrait tourner à l'orage et il y aura un risque orageux tout le week-end.
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0: Metal Zone. Vous êtes en Metal Zone, on est bien, la température est de 35 degrés.
1: Bonsoir Grégory.
0: Bonsoir Isabelle.
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1: Bonjour à tous, auditeurs et auditrices de Fréquence 7. Merci d'être au rendez-vous de cet agenda. Du jeudi 13 août, faisons un tour des différentes festivités, événements, marchés et autres qui pourraient nous distraire en cette période estivale. Ce soir, jeudi 13 août, à partir de 20h, c'est le concert de clôture du festival Katok au château d'Aubenas. Vous pourrez vous laisser emporter par le duo Paul Seri et Laurent Derache pour une soirée où se mélangeront musique et émotion.
2: Eh bien, une soirée à Pont d'Aubenas, c'est ce soir, le jeudi 13 août. Le Centre social et culturel au fil de l'eau vous propose à 18h30 les jeux gonflables et jeux en bois pour petits et grands. À 19h30, on aura un repas convivial réunionnais avec le traditionnel rougail la misère. Un plat à base de tomates, poissons, riz, c'est préparé par le traiteur Cocotte et Piment. La participation est de 2 €. Et la réservation est obligatoire car le nombre de places est limité. À 21h, un show de magie avec Mantizar, un artiste exceptionnel qui vous fera voyager entre close-up, mentalisme, hypnose et magie. Le spectacle est gratuit. Une dernière soirée estivale à Pont d'Aubenas sous le signe de la convivialité, du partage et de la magie. Alors la réservation est obligatoire pour le repas auprès du centre social au fil de l'eau à Pont d'Aubenas. 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
1: Le vendredi 14 août et samedi 15 août, le Festival des Étoiles nous donne rendez-vous avec le ciel. Ça se passe sur la commune de Mars à Saint-Romain-le-Désert. Rendez-vous à l'observatoire Hubert Rive où sont proposées 2 soirées gratuites mêlant observation, conférences, planétarium, réalité virtuelle, expériences scientifiques et spectacles. De nombreuses expériences et animations pour toute la famille. Le rendez-vous est donné vendredi 14 août et samedi 15 août à Mars à l'observatoire Hubert Rive.
2: Alors maintenant, on va aller un tout petit peu plus loin vers l'est, sur la route vers Montélimar, et c'est à Sautre que ça se passe. C'est original, et pour la première fois, le comité des fêtes de Sautre organise un loto bouze. Oui, vous avez bien entendu, loto bouze, ça sera le premier sur le Coiron, et ça se passe samedi 15 août au quartier Gautier de Sautre à partir de 9h. Et à 11h, 9h le matin, hein, et à 11h, le loto bouze, 5 € la case. Vous misez 2 parties avec la participation de Cynthia et Huguette. Ce sont les vaches de la ferme, c'est elles qui choisiront les gagnants. Voilà, et bien comme on peut dire, le hasard est dans le pré. Alors, de 9h à 14h, il y a un marché de producteurs locaux, glacier pour les gourmands, buvette pour les autres, et restauration rapide, exposition de vieux tracteurs également, on parle de matériel, hein, bien évidemment. Et c'est à Sautre, ce samedi 15 août, à la ferme La Serre de Courpatas. Renseignements, prenez le numéro de téléphone pour savoir un petit peu mieux comment vous pouvez vous rendre et vous stationner à Sautre, à savoir le 06 37 97 98 78. Donc je dis, répète, 06 37 97 98 78 à Sautre pour la première fois, le Lotobouze. Pour continuer dans les spectacles, le festival en plein air au Madolet, théâtre au musée, propose ce soir, jeudi 13 août, Odyssée. Odyssée, c'est une comédie mythologique, c'est à 21h30 au Madolet, à Saint-Alban-Auriol, dans le cadre de ce festival organisé par la Compagnie des Affamés depuis samedi dernier et qui continuera jusqu'à ce samedi 15 août. Cette comédie Odyssée mythologique sera précédée à 19h de La Voix des gens et à 20h, une pièce de théâtre tout public, Cabos ou La Particularité. Le spectacle de 20h est à 11€, celui de 21h30 16€ et 12€ en réduit. C'est à Saint-Alban-Auriol à partir de 19h. Théâtre au musée.
1: Vendredi 14 août, nous avons rendez-vous à Tueil à la tombée de la nuit sur le parvis du château de Blou pour un cinéma sous les étoiles avec la projection du film Devient génial, pardon, de Léo Grandpéré avec Manu Payet et Mela Bédier. Le film est sorti le 17 juin 2026. L'entrée est libre et gratuite et un repli à l'intérieur possible en cas de mauvais temps.
2: Pour continuer, on vous aurez demain vendredi 14 à Loubarès, le film Compostelle. C'est à 21h30, donc tombée de la nuit, comme toutes les projections qui ont lieu. Et c'est place de la Fontaine Ronde à Loubarès, le film Compostelle. Et dès ce soir, à Sanilhac, c'est le film Compostelle également, mais qui sera projeté à partir de 21h30, c'est-à-dire tombée de la nuit. Et c'est place de l'école à Sanilhac, donc le film Compostelle que vous voyez ce soir à Sanilhac, et éventuellement, si vous le ratez, demain à Loubarès. Voilà pour le cinéma sous les étoiles.
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1: Le 14 août, ce sont les randos de Mazan-l'Abbaye, en VTT, gravel ou en marchant. Maz Animation propose de partager une journée sportive et conviviale en forêt, au frais, avec des magnifiques points de vue sur la vallée, à VTT, gravel ou en marchant donc. Les parcours en VTT de 28 à 48 km, pour les marcheurs c'est 13 km et en gravel 55 km. Départ libre de l'abbaye de Mazan de 7h30 à 9h30. Les tarifs VTT et gravel 10 euros, la marche 5 euros. Pour le repas qu'il faut réserver, c'est 15 euros. Et sur place aussi, marché de producteurs et des animations. Pour tout renseignement, 06 62 17 39 84.

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David Diop a écrit dans Coup de Pilon ceci. Afrique, mon Afrique. Afrique des fiers guerriers dans les savanes ancestrales. Afrique que chante ma grand-mère au bord de son fleuve lointain. Je ne t'ai jamais connu, mais mon regard est plein de ton sang. Ton beau sang noir à travers les champs répandus. Le sang de ta sueur, la sueur de ton travail. Le travail de l'esclavage, l'esclavage de tes enfants. Afrique, dis-moi Afrique, est-ce dans toi ce dos qui se courbe et se couche sous le poids de l'humilité? Ce dos tremblant, à zébreux rouges, qui dit oui au fouet sur la route de Mézi. Alors gravement, Enva me répondit, fils impétueux, cet arbre robuste et jeune, cet arbre là-bas, splendidement seul au milieu des fleurs blanches et fanées, c'est l'Afrique, ton Afrique qui repousse patiemment, obstinément, et dont les fruits un peu à peu, la mère saveur de la liberté. Afrique, Abkas, fils de nègre, répond aussi à David.

Me répondit, fils impétueux, le tam-tam pleure et le tam-tam rit. Ce soir un homme est mort, mais non loin de là, de la pénombre d'une case est né un enfant. Et avec lui,

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0: 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jeudi 20 août. 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
1: 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Bonjour à tous, auditeurs et auditrices de Fréquence 7. Merci d'être au rendez-vous de cet agenda. Du jeudi 13 août, faisons un tour des différentes festivités, événements, marchés et autres qui pourraient nous distraire en cette période estivale. Ce soir, jeudi 13 août, à partir de 20h, c'est le concert de clôture du festival Katok au château d'Aubenas. Vous pourrez vous laisser emporter par le duo Paul Seri et Laurent Derache pour une soirée où se mélangeront musique et émotion.
2: Eh bien, une soirée à Pont d'Aubenas, c'est ce soir, le jeudi 13 août. Le Centre social et culturel au fil de l'eau vous propose à 18h30 les jeux gonflables et jeux en bois pour petits et grands. À 19h30, on aura un repas convivial réunionnais avec le traditionnel rougail la misère. Un plat à base de tomates, poissons, riz, c'est préparé par le traiteur Cocotte et Piment. La participation est de 2 euros et la réservation est obligatoire car le nombre de places est limité. À 21h, un show de magie avec Mantizar, un artiste exceptionnel qui vous fera voyager entre close-up, mentalisme, hypnose et magie. Le spectacle est gratuit. Une dernière soirée estivale à Pont d'Aubenas, sous le signe de la convivialité, du partage et de la magie. Alors la réservation est obligatoire pour le repas auprès du centre social au fil de l'eau à Pont d'Aubenas. 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
1: Le vendredi 14 août et samedi 15 août, le Festival des Étoiles nous donne rendez-vous avec le ciel. Ça se passe sur la commune de Mars à Saint-Romain-le-Désert. Rendez-vous à l'Observatoire Hubert Rive où sont proposées 2 soirées gratuites mêlant observation, conférences, planétarium, réalité virtuelle, expérience scientifique et spectacle. De nombreuses expériences et animations pour toute la famille. Le rendez-vous est donné vendredi 14 août et samedi 15 août à Mars à l'Observatoire Hubert Rive.
2: Alors maintenant, on va aller un tout petit peu plus loin vers l'est, sur la route vers Montélimar, et c'est à Sautre que ça se passe. C'est original, et pour la première fois, le comité des fêtes de Sautre organise un loto bouze. Oui, vous avez bien entendu, loto bouze, ça sera le premier sur le Coiron, et ça se passe samedi 15 août au quartier Gautier de Sautre à partir de 9h. Et à 11h, 9h le matin, hein, et à 11h, le loto-bouze, 5 euros la case. Vous misez 2 parties avec la participation de Cynthia et Huguette. Ce sont les vaches de la ferme, c'est elles qui choisiront les gagnants. Voilà, et bien comme on peut dire, le hasard est dans le pré. Alors, de 9h à 14h, il y a un marché de producteurs locaux, glacier pour les gourmands, buvette pour les autres, et restauration rapide, exposition de vieux tracteurs également. On parle de matériel, hein, bien évidemment. Et c'est à Sautre, ce samedi 15 août, à la ferme La Serre de Courpatas. Renseignements, prenez le numéro de téléphone pour savoir un petit peu mieux comment vous pouvez vous rendre et vous stationner à Sautre, à savoir le 06 37 97 98 78. Donc je dis, répète, soit 06 37 97 98 78 à Sautre pour la première fois le Lotobouze. Pour continuer dans les spectacles, le festival en plein air au Madolet, théâtre au musée, propose ce soir, jeudi 13 août, Odyssée. Odyssée, c'est une comédie mythologique, c'est à 21h30 au Madolet, à Saint-Alban-Auriol, dans le cadre de ce festival organisé par la Compagnie des Affamés depuis samedi dernier et qui continuera jusqu'à ce samedi 15 août. Cette comédie Odyssée mythologique sera précédée à 19h de La Voix des gens et à 20h, une pièce de théâtre tout public, Cabos ou La Particularité. Le spectacle de 20h est à 11 euros, celui de 21h30, 16 euros et 12 euros en réduit. C'est à Saint-Alban-Auriol à partir de 19h. Théâtre au musée.
1: Vendredi 14 août, nous avons rendez-vous à Tueil à la tombée de la nuit sur le parvis du château de Blue pour un cinéma sous les étoiles avec la projection du film Devient génial, pardon, de Léo Grandperret avec Manu Payet et Mela Bédier. Le film est sorti le 17 juin 2026. L'entrée est libre et gratuite et un repli à l'intérieur possible en cas de mauvais temps.
2: Pour continuer, on vous aurez demain vendredi 14 à Loubarès, le film Compostelle. C'est à 21h30, donc tombée de la nuit, comme toutes les projections qui ont lieu. Et c'est place de la Fontaine Ronde à Loubarès, le film Compostelle. Et dès ce soir, à Sanilhac, c'est le film Compostelle également, mais qui sera projeté à partir de 21h30, c'est-à-dire tombée de la nuit. Et c'est place de l'école à Sanilhac, donc le film Compostelle que vous voyez ce soir à Sanilhac, et éventuellement, si vous le ratez, demain à Loubarès. Voilà pour le cinéma sous les étoiles.
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1: 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Et si c'est le meilleur groupe, forcément c'est dans London Dreamers, il n'y a que des bons morceaux sur cet album. L'émission à la pêche, on a plein de nouveautés, c'est vraiment super d'avoir des émissions comme ça.
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0: Vous êtes toujours sur Fréquence 7, il est 19h et tout de suite on va retrouver les rediffs de l'été avec Éclectrique, présenté par Julien.
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On ouvre l'émission du jour avec un quatuor basé à Calgary dans l'Alberta, soit la province canadienne productrice de pétrole issu de sable bitumeux qui réfléchit à son indépendance pour rejoindre la Fédération des États-Unis d'Amérique. Passons le groupe Sun Glacier, formé par un Canadien qui a sillonné les chemins de France et par un médecin généraliste qui lui porte d'ailleurs un nom bien français. Les Sun Glacier nous disent que leur musique estompe les frontières entre le mélodisme poli et l'expérimentation opaque, le romantisme prometteur et l'ardeur débridée. Leur album s'appelle Spiritual Content et le titre qu'on écoutait c'était Ballade for Eddie. Bienvenue dans Eclectric pour cette émission du joli mois de mai. On est ensemble pour une heure pour découvrir une sélection de nouveautés musicales et on traverse l'Atlantique. On arrive en Suède avec le groupe Makta Verskan, un groupe de post-punk suédois donc formé en 2008 qui combine la post-punk avec des éléments de dream pop, de jungle pop, de rock gothique et de shoegaze. Le cinquième album est sorti le 3 avril, il s'appelle Glass and Bones et le titre Shatter.

On écoutait un duo britannique qui nous vient de Canterbury. Il s'agit du groupe Memorials, qui viennent de sortir leur second album, qu'ils ont enregistré enfermé dans un studio tapis au beau milieu d'une forêt du sud-ouest de l'Hexagone. L'album s'appelle All Clouds Bring Not Rain, et le titre qu'on écoutait, c'était Dropped Down the Well. Un autre duo britannique à suivre, celui de Jamie Shee. Pas d'album encore, mais un EP cet hiver, puis

Lone Assembly est un quatuor suisse, originaire de Genève, mélangeant New Wave, synth-pop romantique et post-punk mélancolique. La voix du chanteur me rappelle celle bien caractéristique du chanteur du groupe britannique Editors, si ça vous parle, et c'est clairement ce qui a retenu mon attention. Un EP est sorti en 2024, puis un premier album nous vient ce printemps, l'album s'appelle Knots and Chains, et le titre qu'on écoutait c'était You Are Pulling at the Same Strings. Un autre premier album qui suit lui aussi un premier EP, c'est celui des Marseillais de Catchy Peril. L'album s'appelle Catchy et le titre I Like It Hard. On me demande d'ailleurs parfois quelles sont mes sources, où je trouve les nouveautés que je diffuse. Eh bien ce titre c'est facile si je ne me trompe pas. C'est pas sûr, mais si je me trompe pas, je l'ai entendu sur Fréquence 7.

vient d'écouter un extrait du second album de la Californienne Kelsey Lu. L'album s'appelle So Help Me God et le titre c'était Running to Pain. À suivre, vous connaissez, je les ai joués le mois dernier pour annoncer la sortie de leur album. Désormais l'album, il est sorti et je partage ce titre un peu facile certes, mais au goût de bonbon et qui reste en boucle en tête toute la journée. Il s'agit des Canadiens de Metric, l'album s'appelle Romanticize the Dive et le titre qui commence presque par un chant de messe, c'est Crush for

Ceci est le fruit d'une collaboration entre de nombreux artistes. 4 sont crédités sur ce titre, rien que ça. À ma gauche, le batteur de Beck, qui a également joué avec R.E.M., Roger Waters et d'autres, et qui a participé aux albums de très très très nombreux artistes. Il serait désormais batteur d'Oasis, si j'ai bien compris, tout en étant membre d'une formation appelée Ultraista. Il s'agit de Joey Varanker. À ma droite, plusieurs artistes donc, dont Nina Maranda, dont on écoutait la voix. Le titre, c'était Thérèse et Isabelle. À suivre, la britannique Beth Orton, qui annonce son album The Ground Above avec ce titre éponyme, The Ground Above, donc Beth Orton dans Eclectic.

L'émission est presque déjà terminée. Ah, que ça passe vite quand on essaye de respecter les 52 minutes. Merci de m'avoir écouté. Vous pouvez, si vous le souhaitez, réécouter cette émission quand vous le souhaitez sur le site de Fréquence 7. Vous pouvez aussi y réécouter toutes les émissions de la saison et trouver les références de tous les titres diffusés. On se retrouve en parlant de saison pour la toute dernière émission de la dite saison. Ce sera le 4 juin, si tout va bien. On se quitte en douceur avec un morceau tout instrumental, celui de SYML. Le titre s'appelle Blanc. À bientôt.

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0: Bonjour à tous, soyez les bienvenus sur Fréquence 7, c'est l'heure de...
1: La tête dans le sillon.
0: Salut Maca, salut Manu, comment allez-vous?
2: Salut
0: bien
2: Nico, salut.
1: Salut
2: Maca.
1: À vous.
0: Ouais,
1: salut.
0: Alors, on est encore ensemble pour une petite heure ce mois-ci, avec une nouvelle thématique, Maca.
1: Le jeu.
0: Le jeu, j'espère que vous nous avez préparé plein de surprises.
2: J-E-U.
1: Oui, c'est le jeu, le game.
0: Lego. Okay. Le jeu Lego.
2: Oh, Lego, le jeu Lego, ouais.
0: Le jeu Lego, voilà, on démarre fort. Ça démarre
1: Bienvenue
0: fort.
1: Bienvenue dans l'émission de la mauvaise foi.
0: Allez, qui c'est qui s'y colle pour démarrer?
1: C'est pour moi, je vais commencer. Alors, du coup, cette fois-ci, ce sera... Bah, je suis complètement dans le thème. Hein. Là, la chanson s'appelle « Le jeu du cadavre exquis ». Je ne sais pas si vous connaissez, c'est un jeu où on écrit sur un morceau de papier une phrase... On plie, on le passe au suivant, il voit pas ce que vous avez marqué, il marque une phrase, et on fait passer à tout le monde, et à la fin, ça fait un petit texte rigolo. Voilà.
2: Ou pas.
1: Ça dépend, ça peut vraiment être tordu. Et là, dans le cas, c'est exquis parce que c'est Gainsbourg qui nous le chante.

0: Excellent ça, je connaissais pas ce morceau.
1: Ouais.
2: Ah, c'est pas très connu, mais c'est même le jeu, il est sympa. Enfin.
1: Ah, c'est du bon Gainsbourg.
0: Ah oui, ouais. du bon Gainsbourg et période. Enfin, je pense que c'est quasiment à ses débuts, ça. Ça fait très très piano bar, quoi.
1: Ouais, époque Jane Birkin.
2: Ouais, bah 1975. Mmh. Voilà, on est dedans.
0: 75. Ok. Mmh.
2: Du coup, c'est à toi, frérot.
1: Un petit groupe indie de la fin des années 80, un groupe anglais qui s'appelle les Wedding Present. Avec dans le thème la pochette, un petit peu aussi le morceau, mais la pochette surtout.
0: À chier.
1: L'album s'appelle George Best. Bon, voilà, c'est une photo.
0: Ah bah oui, ah bah oui. On comprend mieux.
1: Voilà, footballeur fin des années 60, des Manchester, un des plus grands attaquants de Manchester, un mec connu pour avoir le contrôle sur le terrain, mais pas du tout dans la vie.
0: Je croyais que c'était le premier batteur des Beatles. Moi.
1: Non.
2: Il y en a beaucoup des comme ça.
1: Alors la chanson s'appelle What Did Your Last Servant Die Of. En fait, là c'est un peu un jeu de domination dans le sens où cyniquement quelqu'un qui te dit ouais ben il est mort de quoi ton dernier serviteur.
0: Oui. Ouais. C'est ça le rapport avec le jeu.
1: Ouais, c'est un jeu de pouvoir quand même de. Un petit
0: d'accord,
1: peu la domination des cyniques, tu sais, des gens qui ont plein de pouvoir. On a entendu parler d'une affaire il y a pas longtemps. Ils vont un petit peu loin quand même.
0: Ok, donc en attendant, on peut quand même pour l'instant t'attribuer la note la plus haute en termes de mauvaise foi. On va voir ce que
2: ça. Pour l'instant, attends, c'est
0: le deuxième. Attends. Pour l'instant, hein. Ok.
1: Ouais.

0: Eh ben, ça monte doucement, doucement en pression, cette affaire.
1: Ouais, c'est bien sympa, sympa ça. Hein.
2: C'est une rythmique bien nerveuse, je trouve.
0: Voilà, en partant de, en parlant de.
1: En passant par la Lorraine. Non.
0: Non. On se laisse aller. Allez, on va passer au à mon choix. Moi,
1: ouais,
0: j'ai...
1: à toi de jouer.
0: Voilà, toujours dans le thème du jeu Russian Roulette, extrait du premier album.
2: Excellent.
0: Des Lords of the New Church, groupe emblématique, hein, les Lords. Hein. Moi, j'ai eu le plaisir. Toi aussi, d'ailleurs, Manu. Je crois que
2: ouais,
0: tu les as vus en concert.
2: À la Loco à Paris, ouais, dans les années 80.
0: Moi, je les ai vus à Rennes en 85, je crois, à l'époque où ils ont sorti l'album Method to Our Madness, leur quatrième album. Bref, les Lords of the New Church, groupe mythique, s'il en est, puisque c'était déjà des anciens en fait les gars, hein, quand ils ont monté ce groupe, puisque bah, Steve Bators il vient des Dead Boys, Brian James c'est les Damned, Dave Treguna il vient de des Sham 69 il me semble, et le quatrième garçon, j'ai oublié son nom, il vient d'un autre groupe aussi, enfin bon bref, voilà c'est que de que,
2: c'est une belle alchimie,
0: voilà une, que du bonheur quoi. Allez, Russian Roulette.

0: Ah, c'est une petite perle, ça. Hein,
1: c'est magnifique.
2: Hein, ah, c'est splendide. Tu sais que c'est le premier disque que j'ai acheté.
0: Waouh.
2: Wow. Ouais.
1: Faut quand même dire que la roulette russe, ce n'est pas un jeu qu'on peut trouver dans les casinos, qui n'est pas pour les enfants.
0: Oui, enfin, d'ailleurs, non. L'hélicoptère fait un peu penser, tu sais, au Vietnam, le film
2: ouais, mais alors c'est,
0: Voyage au bout de
2: ouais, l'enfer. Parce qu'en ouais. fait, sur l'album, il y a une espèce de thématique autour du Vietnam, qui n'est pas forcément très évidente, d'ailleurs, quand on écoute tout l'album. Mais on parle d'apocalypse, voilà, c'est quand même, c'est un album qui est assez chargé quand même. Hein.
1: Donc le jeu de la roulette russe, on le dit quand même, c'est un...

0: Puis encore dans le thème, hein, la chanson c'est The Same Game, le même jeu, et par des artistes que j'aime beaucoup, les Upsetters, un groupe donc sous le label Trojan, un album sorti en 1970, un petit collector. Donc les Upsetters c'était le groupe de Lee Scratch Perry.
1: Voilà. Ouais.
0: Voilà, donc je vais vous laisser découvrir cette petite merveille.

0: Ouais, mais ça va, on a compris. Hein.
1: Non, mais super voix, hein, très soul encore, ouais, je trouve. Ouais, ouais.
2: Alors, c'est Dave Barker qui rencontre les Upsetters pour savoir, pour connaître le nom de l'album.
1: D'accord,
2: aussi.
1: D'accord, on fera pas un quiz sur les chanteurs de reggae.
2: Ouais, bah, en même temps, excusez-moi, mais le thème du jeu, il joue pas beaucoup en Jamaïque, hein, j'en ai pas trouvé beaucoup, hein. Sur le thème.
1: Ouais, c'est vrai.
2: Vous parlez, si vous parlez de Marie-Jeanne ou de choses comme ça, de soleil, bah, j'en avoir plein, hein.
1: Ouais. Oui, oui. Jeu de plage aussi, peut-être.
0: Et oui, sauf que soleil, on l'a déjà fait, donc va falloir trouver autre chose.
1: Bon, mais je vais vous emmener toujours un groupe indie, cette fois du début des années 2000, qui est arrivé en même temps que Franz Ferdinand, Editors, Interpol, des groupes comme ça. Celui-ci est particulier, il s'appelle Block Party. Le morceau s'appelle Tulip.
0: C'est la nouvelle vague pop.
1: Indie, oui, c'est un revival un peu, oui, de l'indie des années 90, fin des années 80-90. Là, la voix va peut-être vous faire penser à un chanteur, vous me direz. En tout cas, sur le thème du jeu, là, on est dans le jeu de la séduction, séduction immédiate.
0: Ah ouais, non, mais il y en a qui cherchent. Hein.
2: Non, mais c'est,
0: ah
2: bah,
1: c'est un jeu, je suis désolé.
2: Le jeu de séduction.
1: Il
2: n'y
1: a pas que la marelle dans la vie. Hein.
2: Ni la roulette russe.
1: Voilà, donc là, c'est une version club, c'est un mix. J'espère que ça va vous plaire.

0: j'ai le temps de dire quelque chose avant la fin de l'émission.
1: Non, non, non, t'as pas le temps. T'en passeras plus de musique.
2: Non, moi je propose qu'on instaure une nouvelle règle. Pas plus de 3:30 par morceau.
0: Ouais, d'accord, ok.
2: Non, mais cela dit, rythmique d'enfer.
0: Ouais.
2: Et le son cristallin du synthé dessus, ça se marie super bien.
0: Ouais, et la voix?
1: Alors la voix, moi j'ai pensé au chanteur de Blur et de Massive Attack.
0: Ah ouais, mais il y a aussi les Cures un peu.
1: Un petit peu, ouais.
0: Ouais. Pour l'anecdote, le chanteur est nigérian.
1: Ah oui, c'était l'anecdote, ça.
0: Ouais.
2: Ah oui.
0: C'est rare de voir un chanteur black à l'époque dans ce genre de groupe.
2: Albinos?
0: Ouais. Non. Ça, c'est un autre.
1: Attends, par contre, toi, je pense que tu vas nous en passer des albinos, là.
2: Ouais, OTH.
1: Ouais.
2: Ah. OTH, les enfants. À chaque fois, je veux passer un morceau d'OTH, on n'a jamais le temps. Alors là, je me suis dit, on va le passer dès le début de l'émission, comme ça, au moins, je suis sûr de le passer. OTH, groupe mythique des années 80, fin des années 80, groupe de Montpellier. OTH, ça veut dire On Tender Hook, qui signifie « Sur des charbons ardents », qui était le titre de leur deuxième album. OTH, voilà. Le morceau, en fait, il est extrait de l'album « Réussite ». C'est pour ça qu'on est en thématique avec le jeu.
1: Très, très belle pochette, du reste.
2: La réussite, ouais, la pochette avec des cartes à jouer, comme ça, plutôt sympa.
1: Il y a des femmes nues dessus.
2: Voilà, et ouais, très, très rock'n'roll. Et le morceau s'appelle « Euthanasie pour les rockers ».

0: Non, on va pas enchaîner sur la suivante. Dommage. Sauf, ah, on t'entend pas, les gars.
1: Sauf que c'était pas la suivante, c'était la fin du morceau que tu nous as coupé.
0: Ah mince, on l'a refait.
1: Non, non, non, mais j'ai pas de bol avec OTH. J'ai vraiment pas de bol
0: non,
1: avec
0: pourtant,
1: OTH.
0: Pourtant, on adore OTH, c'est la base quand même.
2: Et ouais. Ouais, mais on a juste ôté le H.
1: C'est tout. Non, mais c'est pas grave, je reviendrai le mois prochain avec deux morceaux de OTH. Voilà.
0: Et na.
1: Voilà.
2: Allez. Ouais, désolé.
0: Allez. Alors, moi, je vais rester dans le thème aussi avec un truc super sympa de Jimi Hendrix. La chanson s'appelle Simon Says. C'est un jeu que l'on connaît.
2: Jacques Addy.
0: Oui, c'est ça. Jacques Addy a dit.
1: Ah oui, Simon Says. Ok,
0: donc
1: d'accord.
0: C'est la version pas française en fait, voilà. Donc ça fait Simon Says.
1: D'accord, donc des jeux débiles, il n'y en a pas qu'en France, quoi.
0: Non. Et c'est chanté par contre avec Curtis Knight. C'est pas Hendrix qui chante dessus.

0: Là, je laisse la fin.
1: Oui, c'est ce que j'allais dire. Et là, tu les laisses, tu les laisses jusqu'au bout, les morceaux. Hein.
0: Bon, c'est sympa,
2: elle
0: ça.
2: Elle a pas ôté le
1: ouais.
2: H de Hendrix.
1: Ouais, c'est pas mal du tout. Très soul.
0: Ouais. Très soul, cet album de 1967, quand même. Hein.
1: Ah oui, oui.
0: Quand même. Petite.
2: Bah, il sortait son premier album, Are You Experience, en 67.
0: Oui, bah justement, là, c'était en collaboration avec Curtis Knight, parce qu'avant, il était dans le groupe de... Enfin, c'était Curtis qui chantait, parce qu'il aimait pas sa voix, Hendrix, en fait. Il voulait pas chanter.
1: Ah oui.
2: Ah, bah
1: ouais.
2: C'est loupé.
0: Ouais. Oui, oui, ça a été loupé après, parce que bon...
2: C'est pour ça qu'ils l'ont foutu à la fin de Woodstock. Tout le monde était parti.
0: Ou alors, enfin, parti présent, mais parti quand même.
2: Ouais, c'est parti,
1: ça.
2: Ouais.
1: C'est ça.
2: Ouais, c'est le jeu.
0: It's a game.
2: It's a game. Ben, moi, ma mission, c'était de trouver un morceau avec le mot jeu, mais j'ai pas trouvé. Donc, je vais être encore dans la mauvaise foi, mais pas trop quand même.
0: Ouais, mais bon, on t'en veut pas parce que vu le groupe que tu vas passer là.
2: Ouais, The Mission, qui sort un album en 90 qui s'appelle Carved in Sand. The Mission, issu de Sister of Mercy.
1: Oui. Hein,
2: Wayne Hussey était le guitariste de Sister. Il a d'abord sorti un premier album qui s'appelait, sous le nom de Sisterhood. Il s'est pris un procès par Eldridge des Sisters. Donc c'est devenu The Mission. Et là, on a un morceau qui, quand on gagne, qu'on perd, c'est la loose, mais quand on gagne et qu'on gagne, je me suis emmêlé là.
0: Non, mais vas-y, va jusqu'au bout du truc.
2: Et c'est le paradis.
0: Ah ouais!
2: Alors le morceau s'appelle Paradise. Will shine like the moon. Alors c'est de la fausse lumière, quoi. C'est pas vraiment le paradis, parce que bon, c'est la lumière de la lune. Donc c'est le jeu de la spiritualité, en fait, trouver sa vraie lumière. Voilà.
1: Jusqu'au bout.
2: Jusqu'au bout, ouais. T'as vu, je l'ai pas trop mal arrangé, celle-là.

0: Excellent choix, Manu.
1: Ouais, merci.
2: Je l'ai juste
1: bien construite, celle-là. elle est bien construite. Hein.
0: Ah, mais franchement, on se demande à quel moment ça va démarrer.
1: Ouais.
0: Réellement, mais alors quand ça démarre quoi.
2: Ouais, puis franchement, The Mission, c'est un groupe vraiment à connaître.
1: Ouais, vu en concert aussi, je les ai vus en 88 au Zénith.
0: Ouais. Ah ouais, ça doit bien envoyer sur
1: ah,
0: scène.
1: Ça envoie bien, ouais.
0: Ah ouais, belle découverte. The Mission. Ouais, super.
2: The Mission.
0: On passe à la suite.
2: À la chronique nouveauté.
1: Ah super, la chronique.
0: La chronique nouveauté. Eh bien, ce mois-ci, je vais vous parler de Bleakness. Bleakness, alors on m'a posé la question, je crois que c'est toi Manu qui m'a posé la question il y a pas très longtemps pendant la dernière intervention qu'on a fait à la médiathèque de Bonnat. Tu m'avais demandé, mais ça veut dire quoi?
1: En fréquence 7, oui.
0: Voilà, tu m'avais demandé ce que voulait dire Bleakness. Alors Bleakness, en fait, ça veut dire désolation ou austérité, voire, par extension, ras-le-bol.
1: Oh, c'est bien parti.
0: Voilà, Bleakness, un trio nantais qui développe un post-punk avec attitude, où la langue de bois ne fait pas partie des meubles. Vous allez vite le découvrir. Pour les situer, ils font partie de cette mouvance oi hexagonale, comme Lion's Law, Cran ou Clem Choice, qu'on a déjà présenté ici, qui n'a pas peur de s'exporter en partant à la conquête de l'Europe et des États-Unis, connaissant le marché frileux de la oi en France. C'est d'ailleurs tout là-bas qu'a été enregistré cet album, à Louisville, dans le Kentucky. Un album qui démarre fort avec un morceau en béton armé, Blind Devotion, qui déverse un tombereau d'avertissements incantatoires à l'attention de tous les crétins qui avalent tout cru les paroles du premier bonimenteur venu. Bref, un album qui nous parle de tous les laissés pour compte de la planète, de notre égoïsme également, qui nous en met plein les gencives. The Vicious Game, on est dans le thème. Notre morceau du mois nous plonge, lui, dans un monde en ruine propice à un nouveau départ. Mais ça, c'est que le début d'un album que je vous conseille d'écouter en boucle, à mort, à fond.

0: super son. Franchement, ça s'enchaîne déjà bien avec l'émission, je trouve.
1: Oui, tout à fait.
0: Après, il a une façon de chanter qui est un peu à la Steve Bator des Lords, hein, qui est incroyable. Et le son en live, ça doit être juste une perle. Quoi.
1: Eh ben, écoute, j'aimerais bien les voir sur scène.
0: J'espère que c'est une perle, en tout cas.
1: Voilà, le souci avec avec ce genre de groupe qui sont issus de la mouvance Oi, même si dans ce morceau, en fait, on le sent pas vraiment le côté Oi. Ça, c'est vraiment le morceau
0: un peu plus gothique, ouais.
1: Le plus cool, vraiment le plus cool de l'album. Le problème, c'est qu'il tourne quasiment pas en France parce qu'il y a pas vraiment de scène Oi en France, enfin de lieux qui sont prêts à accueillir la scène Oi. Et donc, bah, comme Clem Choice, hein, ce groupe dont je vous avais parlé, qui vient de Lyon, et ben, il tourne plutôt en Angleterre, en Belgique, Pays-Bas, États-Unis.
0: Ça, c'était le slow d'album, en fait.
1: Voilà, c'est le slow de l'album. Ouais. C'est vraiment une merveille. Hein.
2: En tout cas, voilà, on a l'impression de repartir dans les années 90. 90, ils ont
0: mais avec
2: super
0: le son.
2: Ah ouais.
1: Voilà, Bleakness, souvenez-vous.
2: À découvrir.
0: À écouter.
2: Eh ben moi je vais partir pas sur une nouveauté, du coup ce sera Queen qu'on connaît quand même, tout le monde connaît, on va pas faire de topo. Si si, un petit Queen, c'est bien, c'est la base quand même. Avec complètement dans le thème, le nom de l'album c'est The Game, le jeu.
1: Ouais, bon, on est pas mal.
2: On est bien. Bon, par contre la chanson c'est un peu tiré par les cheveux, mais c'est pas grave, il y a le titre de l'album.
0: Attends, je vais trouver un truc, vas-y, explique.
2: ça s'appelle Coming Soon, venir bientôt. Non, ça a rien à voir.
0: Oui,
2: avec
0: quand tu perds tout le temps, tu te dis que tu vas gagner bientôt.
2: Voilà, donc un petit Queen.

0: Ils ont copié les Velvet sur la batterie, je trouve. ça fait motocœur.
1: Non, mais ça fait du bien d'écouter du
2: Queen. Ouais, pourquoi tu viens tout gâcher?
1: Surtout que c'est un morceau qu'on n'entend pas sur les ondes.
2: Mais carrément,
0: carrément. Il est super ce morceau. Ah, c'est une envolée, je trouve.
2: Ouais, magique, génial.
0: Ouais. Allez, en fait. Et cette batterie un peu Velvet, moi j'adore.
2: Alors je te disais en antenne qu'il nous reste 10 minutes et on nous reste pas 10 minutes. Hein. Il nous reste le temps d'un morceau et ce sera fini. Donc on va finir en beauté.
1: Avec une pépite.
0: Avec une belle femme, Amy Winehouse.
2: Waouh.
0: Avec une voix magnifique. Alors quand l'amour passe par le filtre Amy Winehouse, il se prend un coup. Donc la chanson s'appelle Love is a Losing Game.
1: Ah oui,
0: c'est
1: à
0: Glastonbury en 2009.
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0: Et bien voilà,
1: c'est terminé.
2: Eh oui, déjà.
1: Donc du coup, on va se retrouver le mois prochain.
2: Voilà, avec un nouveau thème.
1: Oui, un thème qui va pas nous rajeunir.
0: Non. C'est les vieux.
1: Les vieux.
2: Ouais. Les vieux, les vieilles, la vieillesse.
1: Old, tout ça.
2: Old, tout ça. Il y a de la matière.
0: On peut faire des gold aussi, non? Ça marche pas, non?
1: Gold, non. Oui, non, mais on compte sur toi de toute façon pour nous faire quelque chose comme ça.
2: Ouais, ouais, absolument. En attendant, d'ici là, eh bien, on vous souhaite à toutes et à tous une excellente fin de journée, une bonne fin de semaine.
0: Un beau voyage sur Fréquence 7.
2: Un beau voyage sur Fréquence 7.
1: Et jouez!
2: Et prenez soin de vous. À bientôt. Ciao, ciao.
0: Ciao.
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0: Vous êtes bien sur Fréquence 7, il est 21h et on va terminer ces rediffs de l'été pour aujourd'hui avec État Brut.
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3: Yo, salut tout le monde, j'espère que vous allez bien. Bienvenue dans État Brut, l'émission rap sur Fréquence 7. Moi c'est GTS. Aujourd'hui, je vous ai préparé une playlist en mode full classique, old school, comme dirait Kurt. Les premières connexions, les premiers freestyles de cypher de rappeurs en indépendant, réunis en équipe. Préparez-vous à entendre des bonnes brochettes de MC, là franchement ça va manger du micro. On va commencer avec un petit morceau tranquille, que j'écoute avec des potes de bon matin, histoire de se mettre un petit peu dans le bain là. Et après on s'écoute les grosses brochettes là. On s'écoute tout de suite Furax, Jeff Lenner, Swiftgad, Diver. Je commence ma journée sur Fréquence 7 à l'État Brut et on se retrouve juste après l'équipe.

Nair, Swift Gad. Et divers, bien évidemment, un son à l'ancienne, ça régale, ça fait plaisir, ça rappelle des souvenirs. Pour commencer cette série de brochettes de MC pour la culture, les premiers rassemblements hip-hop, c'était en Belgique souvent, avec Irap Belgium, avec plein de noms freestyle là. Écoutez, je vous laisse découvrir, il y a Demi-Portion, La Craps, Monotov, Youssef Swat, et j'en passe, on se retrouve après là.

0: Avec des noms comme Demi-Portion, La Craps, Monotov, Youssef Swat, Pepito, Kekro, il y en a plein, plein, plein. Les premières connexions, tu vois un peu l'écriture, un peu le rassemblement de plumes. On continue toujours en Belgique.
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0: En direct de Liège. Avec d'un vodka.
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0: C'était la brique en gros freestyle avec demi-portion d'Avodka, Lex Zaller, Cassez-moi Palek, Roméo Elvis. Grosse connexion encore à l'époque, il y a 10-15 ans, ils se rassemblaient et ça partait comme ça. Ça écrivait, ça mélangeait les plumes et tout. Les débuts des freestyles, on continue avec James Dino, Caballero, Rizza, La Smala, des deux trois gars de La Smala et tout. Je vous laisse découvrir, on se retrouvera après sur Fréquence 7 avec un brut, hein.
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Give me 5 freestyle avec James Dino, Nekfeu, Seite, Rizla, Caballero, Alpha One. C'était les débuts de leur groupe en fait. Il y avait Caballero et Gigi, il y avait Lasmala, Seite, Rizla, Nekfeu et Alpha One. On continue avec un morceau là que j'écoute avec des potes en boucle. Medine, Grand Paris, on se retrouve après. À l'état brut, frérot, hein. C'est nous le Grand Paris. Ouh.

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1: Grand Paris avec Medine en featuring avec l'artiste Lino, Fianso, Seth Gecko, Nino et Youssoupha. Un morceau à l'ancienne, purée, on écoutait ça en boucle avec des collègues tout le temps. Ça faisait longtemps que vous l'avez pas entendu, ça fait du bien. À l'état brut sur fréquence 7, toujours 92 FM. On continue, antisocial. Daddy Mori, Da Vodka, Swiss Gad, et j'en passe, on revient, je vous dirai tout à l'heure. À tout de suite.

0: C'était Antisocial avec Daddy Mori, Davodka, Deddy, Swiftgad, Original Tonio, Senza et Souffrance sur une instru de Swiftgad. Grosse connexion. On va finir avec un dernier morceau. Il nous reste 10 minutes. Le morceau dure 10 minutes. Je vous dis au revoir maintenant. Prenez soin de vous, l'équipe. On finit avec un morceau de l'Exhaleur avec les Spartiates. Les Spartiates dedans, il y a Jeff Lenner, Templar, Aka Soltou, Toupan, Abrasif, Saccage, Pepito, Relo, Demi-Portion, Faya, L'Exhaleur, Sentinelle, Faflarage, Chaotique, El Gaoli, Fak, Sir lui-même, Nausée, Boss One et Tequila. C'était État Brut, l'émission rap sur Fréquence 7.
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0: A très vite, prenez soin de vous. Ciao
1: si
0: tout le monde.
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